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Bonjour à tous, c'est Eric Petri pour Jazz Feeling sur RFL 101 pour vous proposer un numéro consacré essentiellement à un concert, excellent concert qui se tiendra la semaine prochaine à l'espace Malraux de Joël Détour, concert coproduit avec le Petit Faucheux. Il s'agit du trio magique, jazz, hein, piano, basse, batterie, mais trio classique aussi, mais un concert auquel il faut absolument participer. Le pianiste italien Enrico Pieranunzi, accompagné à la contrebasse par Mark Johnson. Mark Johnson, c'est quand même le dernier contrebassiste de Bill Evans, hein, pas seulement, il a joué aussi avec Stan Getz. Et puis, à la batterie, Joey Baron, qui est effectivement un grand mélodiste, grand coloriste de la batterie. Alors, ce concert est intéressant parce que c'est Enrico Pieranunzi joue avec ses deux autres musiciens depuis bientôt 20 ans. D'ailleurs, il dit, c'est le trio of my heart, le trio de mon cœur, et c'est dire l'attachement qu'il a à ses musiciens. Et il est tout à fait intéressant dans la mesure où, précisément, ce qui caractérise ce trio, c'est pas un piano accompagné par une contrebasse et une batterie. Non, ce sont trois musiciens qui jouent ensemble. L'interaction, si vous voulez, l'interplay, comme on dit aussi, et la caractéristique, comme c'était pour Bill Evans. D'ailleurs, Enrico Pieranunzi définit ce trio comme la flexibilité de chacun des musiciens par rapport aux deux autres. Pour s'en rendre compte, on va écouter un extrait d'une musique de film, enregistrée donc par le trio de Pieranunzi. L'auteur de la musique, c'est le bien connu Ennio Morricone, et je vous propose d'écouter Addio Fratello Crudele.

C'est très extrait de l'album Enrico Pierannuzzi, Mark Johnson et Joey Barone, Play Morricone. C'est le volume 1, parce qu'un deuxième album consacré à ce compositeur qui a été réalisé. Le thème que vous venez d'entendre, c'est Adieu Fratello Crudel. Et alors là, on va poursuivre avec une autre musique de film. C'est pas complètement par hasard, dans la mesure où vous l'avez compris, ce qui caractérise quand même beaucoup, mais pas seulement, ce trio de piano jazz, c'est la filiation avec le fameux trio de Bill Evans, avec Scott LaFaro à la contrebasse et Paul Motian à la batterie. Il a enflammé les nuits du village Vanguard et laissé un souvenir absolument impérissable. Et de toute façon, il y avait donc cette grande entente mutuelle. Ces musiciens ont joué des musiques de films, entre autres, comme Bill Evans le faisait pour le film MASH ou bien pour Un été 42. Là, c'est un album intitulé, je dirais, un peu improprement Fellini Jazz. Pourquoi ? Parce que bien sûr, ce sont des films de Fellini, mais c'est surtout la musique de Nino Rota quasiment présente tout au long de l'album. Alors, on va écouter un thème qui vous est sûrement familier, à savoir celui qui est extrait d'un des plus fameux films de Fellini, à savoir La Strada.

La Strada, interprétée par Enrico Pieranunzi, extrait de l'album intitulé Fellini Jazz, une composition de Nino Rota. Alors, avec Enrico Pieranunzi, il y avait d'une part des musiciens différents, à savoir Charlie Haden, vous avez peut-être apprécié la profondeur du son de contrebasse, Paul Motian était à la batterie, et puis il y avait le saxophone de Chris Potter, plus loin dans le thème, Kenny Wheeler qui jouait de la trompette. Au passage, je signale Chris Potter, on aura le plaisir de l'écouter et de l'applaudir, je crois, dans le courant, au début de l'année prochaine, toujours à l'espace Malraux. Mais je referme la parenthèse. Alors, simplement pour dire que dans une interview qu'Enrico Pieranunzi avait donnée à Arnaud Merlin dans Jazzman, Enrico Pieranunzi disait « Comme Bill Evans, j'aime le trio parce qu'il me permet de jouer la mélodie. En quartet ou en quintet, c'est le saxophone ou la trompette qui tient ce rôle, c'est effectivement bien ce qui se passe. » Ceci pour dire simplement que Enrico Pieranunzi est un musicien qui ne reste pas enfermé dans un certain rôle ou dans un certain cadre. Véritablement, il se remet en cause. Alors, bien souvent, on réduit son influence, enfin l'influence qu'il a subie, à Bill Evans. Au passage, il a réalisé un bouquin absolument passionnant qui s'appelle « Bill Evans, le portrait d'un pianiste ». C'est-à-dire qu'en fait, dans le bouquin, Enrico Pieranunzi analyse la musique de Bill Evans, l'analyse à la fois de façon musicologique et précise, et mais en même temps de façon tout à fait accessible aux non-musiciens que vous, moi, nous sommes peut-être. Alors, je reviens donc à cette ombre de Bill Evans qui parfois l'envahit un peu, pour dire qu'il revendique aussi la paternité et l'influence de Charlie Parker, de John Coltrane, de Bud Powell. Inattendu, il m'a semblé que dans le thème que je vais vous proposer tout à l'heure, il faut aussi écouter le côté saccadé, mécanique, très très articulé de Lenny Tristano. On écoute Interlude.

C'était Interlude, une co-composition de Enrico Piranunzi, Mark Johnson et Paul Motian. Mark Johnson que vous pourrez entendre donc avec Enrico Piranunzi et Joey Baron la semaine prochaine, le mardi 12 décembre à 20h30, donc à l'Espace Malraux. Une coproduction avec Le Petit Faucheux. Interlude était extrait d'un album qui s'appelle Untold Story chez le très estimé et malheureusement disparu label qui s'appelait Ida Records. Alors, poursuivons notre rencontre avec la musique de ce pianiste italien. Et on va aborder un musicien qui a beaucoup influencé, lui aussi, Enrico Piranunzi, c'est le trompettiste Chet Baker. En fait, Chet Baker, vous connaissez peut-être le côté fantasque, difficile à appréhender, en même temps génial, mais parfois inégal, qui était Chet Baker. Eh bien, Enrico Piranunzi a joué avec lui jusqu'à la disparition de Chet en 1988. Et à ce titre, Enrico a composé une chanson, un thème, simplement intitulé Chet. Il joue en duo avec le contrebassiste italien Riccardo Delfra. Cet extrait de l'album C'est pas Vio Touch. On écoute Chet.

C'était Chet, la composition de Enrico Pieranusi, interprétée par le même pianiste, extrait de l'album Sip of Your Touch. Là aussi, un extrait du label Ida Records. Autre extrait de ce label. Pieranusi avait véritablement noué une grande amitié et une grande fidélité. C'est tout simplement celui qui s'appelle Chet Baker meet Enrico Pieranusi. L'album s'appelle Soft Journey, le voyage agréable, doux. Bon, c'était inévitable que deux grands mélodistes comme Enrico Pieranusi et Chet Baker se rencontrent. D'ailleurs, on ne s'y trompe pas, Chet a accepté de préfacer le disque. Bon, je vais vous proposer un extrait. On a retenu le thème fétiche de Chet Baker, My Funny Valentine. Vous apprécierez la délicatesse du chant du piano et la délicatesse très poétique du trompettiste Chet Baker, My Funny Valentine.

My Funny Valentine, interprété par Enrico Piranunzi et Chet Baker. Chet Baker chantait avec cette façon très personnelle de ne pas savoir chanter et en même temps arriver à transmettre une grande émotion. Donc, je vous le disais, sortie de l'album intitulé Soft Journey, Chet Baker meets Enrico Piranunzi. Alors, à propos de ce disque, justement, dans la préface que Chet avait accepté de rédiger, Chet Baker disait qu'il trouvait que le disque était fresh and interesting, autrement dit, à la fois frais et intéressant. C'est-à-dire l'estime dans laquelle il tenait son ami pianiste. Alors, on va aborder une autre dimension du pianiste, c'est le pianiste classique. Au départ, Enrico Piranunzi avait commencé comme pianiste classique. D'ailleurs, il était enseignant au conservatoire de Frosinone. Ne savez pas où ça se trouve, c'est quelque part dans l'Latium du côté de Monte Cassino. Et donc, il a fait un disque consacré à la musique de Scarlatti. Et tout récemment, il a sorti absolument superbe opus, comme on dit, ou superbe disque, consacré à la musique de Debussy. Et on va entendre un thème qui clôture l'album, très émouvant et très musical. C'est la composition de Debussy, à savoir l'adieu.

C'était l'adieu, poème de Guillaume Apollinaire, mis en musique par Claude Debussy. Cette chanteuse, à la limite, on pourrait dire que c'est une version féminine de Chet Baker, peut-être. Simona Severini, c'est son nom. Elle est véritablement très émouvante et impressionnante. Le David Elmalek, le sax, intervient sur d'autres pistes. Et le trio de Piranuzzi sur cet opus qui s'appelle Monsieur Claude, paru chez Banzai. André Ceccarelli, dont vous avez pu apprécier au ballet. Et Diego Humbert à la contrebasse. Voilà, notre émission va se terminer, mais nous avons encore beaucoup même de musique à vous proposer. En vous rappelant que donc Enrico Piranuzzi, pianiste, Mark Johnson, contrebassiste, et Joey Barone, batteur, se produiront à l'Espace Malraux, mardi 12 décembre à 20h30, une coproduction du Petit Faucheux. De Petit Faucheux qui, dans sa préface, qualifie, disons, les deux autres musiciens, à savoir Mark Johnson est autant un mélodiste qu'un accompagnateur avec un toucher et un phrasé limpide. Et Joey Barone, batteur malicieux et créatif, apporte une structure rythmique sans faille. Mais je vous propose d'écouter, pour nous quitter, deux disques. Et on sait deux musiciens leaders, à savoir Joey Barone. Un solo de batterie, ça arrive rarement, mais on a rarement l'occasion de le proposer à la radio. Et ce solo est à la fois court et tout à fait varié et intéressant. Il s'appelle Listen to the Woman, écoutez la femme. L'album, c'est Down Home, avec Bill Frisell, le guitariste, et Ron Carter, contrebassiste, Arthur Blight, alto saxophone, mais ce sont d'autres pistes que celles que je vous propose maintenant. Et pour conclure, sur ECM, un disque de Mark Johnson et sa compagne Eliane Elias, pianiste, qui s'appelle Swept Away. Joey Barone joue de la batterie et Joe Lovano intervient en tant que saxo-ténor. Mais je vous propose de me quitter avec successivement, donc Listen to the Woman de Joey Barone, et puis de Mark Johnson et Eliane Elias, extrait donc de l'album Swept Away, le thème du même nom. Merci beaucoup, à bientôt. On se retrouvera d'ailleurs peut-être dans 15 jours pour vous proposer une idée de cadeau avec des interventions surprises. Je remercie au passage Noémie et Capucine pour leur soutien à la fois sympathique et efficace. Au revoir.

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